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1: Bonjour à tous, excellente journée en ce dimanche 13 septembre. Tout de suite, l'horoscope.
2: Bélier, évitez les doutes pour assumer une étape prometteuse en vue.
3: Les taureaux, en piste avant tout le monde, vous déployez votre catalogue de belles idées et ça paye.
4: Gémeaux, évitez un engagement aux pratiques douteuses et faites demi-tour.
5: Les cancers, ne culpabilisez pas si vous ne pouvez pas tout prendre en charge côté carrière.
6: Les lions, votre diplomatie appuyée par un ciel astral gratifiant et vous grimpez d'un échelon.
7: Vierge, le mois à venir pourrait bien servir à vous réorienter côté travail.
8: Balance, votre vie privée se met en harmonie avec vos prochains challenges côté activité.
9: Les scorpions, toute votre équipe vous aide à planifier une nouveauté qui profitera à tous.
10: Les sagittaires, avec le charme que vous offre le ciel astral, vous voilà prêts à toute conquête.
11: Capricorne, vous avez su vous vendre et vous faites vos comptes, ils sont au top, bravo.
12: Verseau, prenez les devants pour régler définitivement une affaire de famille délicate.
13: Et pour terminer les poissons, vous allez devoir faire preuve d'autorité pour faire respecter vos droits et vite.
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1: Bonjour, quoi de beau à la télé pour cette soirée du 13 septembre sur TF1. Qu'est-ce qu'on a tous fait au bon Dieu? Film avec Christian Clavier et Chantal Lauby. Sur France 2, second tour, film réalisé par Albert Dupontel. Journaliste politique, Nathalie est peu à peu mise à l'écart par la chaîne de télévision qui l'emploie. Mais alors que la présidentielle approche, la jeune femme va suivre le favori des sondages. Sur Arte, Le Parrain, film avec Marlon Brando. Sur Sister, La Momie, film avec Tom Cruise. Bien qu'elle ait été enterrée dans un tombeau au fin fond d'un désert, une princesse de l'ancienne Égypte revient à la vie. Sur France 3, Brokenwood, série. Sur France 4, Normal, pièce de théâtre. Et puis sur M6, Zone Interdite, magazine présenté par Ophélie Meunier sur le thème « Nous avons infiltré l'école, l'enquête choc ». Pendant un an, des journalistes de l'émission ont enquêté au cœur de l'éducation nationale, parfois en caméra cachée, pour révéler des dysfonctionnements. Très belle soirée, telle à tous.

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1: Bonjour à tous, excellente journée en ce dimanche 13 septembre. Tout de suite, l'horoscope.
2: Bélier, évitez les doutes pour assumer une étape prometteuse en vue.
3: Les taureaux, en piste avant tout le monde, vous déployez votre catalogue de belles idées et ça paye.
4: Gémeaux, évitez un engagement aux pratiques douteuses et faites demi-tour.
5: Les cancers, ne culpabilisez pas si vous ne pouvez pas tout prendre en charge côté carrière.
6: Les lions, votre diplomatie appuyée par un ciel astral gratifiant et vous grimpez d'un échelon.
7: Vierge, le mois à venir pourrait bien servir à vous réorienter côté travail.
8: Balance, votre vie privée se met en harmonie avec vos prochains challenges côté activité.
9: Les scorpions, toute votre équipe vous aide à planifier une nouveauté qui profitera à tous.
10: Les sagittaires, avec le charme que vous offre le ciel astral, vous voilà prêts à toute conquête.
11: Capricorne, vous avez su vous vendre et vous faites vos comptes, ils sont au top, bravo.
12: Verseau, prenez les devants pour régler définitivement une affaire de famille délicate.
13: Et pour terminer les poissons, vous allez devoir faire preuve d'autorité pour faire respecter vos droits et vite.
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malveillant, c'est donc encore moins un attentat. Les mots du procureur de la République de Rouen hier soir au lendemain du déraillement d'un TER reliant Rouen à Caen en Normandie. Selon les premiers éléments, un rail a été retrouvé sur place. Il aurait pu être déplacé et posé sur la voie. La principale victime n'est plus en urgence absolue. À quoi ressemblera le budget 2027? C'est la grande question alors que Sébastien Lecornu dévoilera sa copie budgétaire à la fin du mois. Marine Le Pen dit préférer un budget imparfait, opérationnel avant la présidentielle plutôt qu'une loi spéciale. C'est ce qu'a déclaré la candidate du Rassemblement National hier au Touquet. Le Premier ministre annonce lui vouloir faciliter les donations familiales. Une rencontre entre Volodymyr Zelensky et Vladimir Poutine dans les prochains mois, impossible pour le Kremlin. Alors que le président ukrainien avait évoqué un possible rendez-vous avec son homologue russe au G20 à Miami en décembre prochain. Nous devons nous rencontrer, parler et prendre des décisions, estime Volodymyr Zelensky. Le sport avec du basket féminin, déjà et cette finale du mondial ce soir entre la France et les États-Unis. Une revanche après la finale des Jeux Olympiques perdue par les Françaises d'un petit point seulement en 2024 à Paris. Match historique pour les Bleus à suivre dès 20h ce soir. Et puis en foot, Nice lanterne rouge de Ligue 1 ce matin. Les Niçois se sont inclinés 1-0 hier soir sur la pelouse d'Auxerre. Notez aussi hier soir le match nul 0 partout entre le Paris FC et Lyon et entre Le Havre et Angers. 2-2 entre Lorient et Toulouse. Voilà pour l'info, très bon début de journée à tous.

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1: Bonjour à tous, excellente journée en ce dimanche 13 septembre. Tout de suite, l'horoscope.
2: Bélier, évitez les doutes pour assumer une étape prometteuse en vue.
3: Les taureaux, en piste avant tout le monde, vous déployez votre catalogue de belles idées et ça paye.
4: Gémeaux, évitez un engagement aux pratiques douteuses et faites demi-tour.
5: Les cancers, ne culpabilisez pas si vous ne pouvez pas tout prendre en charge côté carrière.
6: Les lions, votre diplomatie appuyée par un ciel astral gratifiant et vous grimpez d'un échelon.
7: Vierge, le mois à venir pourrait bien servir à vous réorienter côté travail.
8: Balance, votre vie privée se met en harmonie avec vos prochains challenges côté activité.
9: Les scorpions, toute votre équipe vous aide à planifier une nouveauté qui profitera à tous.
10: Les sagittaires, avec le charme que vous offre le ciel astral, vous voilà prêts à toute conquête.
11: Capricorne, vous avez su vous vendre et vous faites vos comptes, ils sont au top, bravo.
12: Verseau, prenez les devants pour régler définitivement une affaire de famille délicate.
13: Et pour terminer les poissons, vous allez devoir faire preuve d'autorité pour faire respecter vos droits et vite.
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0: Bonjour, bon réveil, bon dimanche. Très heureux de vous accueillir en ce dimanche 13 septembre. 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Il est tout juste 7h. Bon réveil.
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2: Bonjour à tous. C'est une soirée que des milliers de fans ne sont pas prêts d'oublier.
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2: C'est sur ce titre, On ne change pas, que Céline Dion a fait son grand retour

0: pourrait être à l'origine de ce déraillement. Le gouvernement prête à faciliter les donations familiales dans le cadre du budget 2027. Annonce de Sébastien Lecornu qui souhaite notamment un relèvement du plafond des sommes exonérées de taxation. La France épargne beaucoup mais transmet trop tard, estime le Premier ministre. Prudence maximale sur les plages de Nouvelle-Aquitaine. Pour terminer la semaine, une alerte aux baïnes a été lancée pour aujourd'hui dans les départements des Pyrénées-Atlantiques, des Landes, de la Gironde et de la Charente-Maritime. Les courants seront particulièrement forts et pourraient facilement entraîner les nageurs vers le large. Le sport avec du rugby, déjà courte victoire de La Rochelle à Toulon, 21-20 hier soir en top 14. Notez aussi le succès de Lyon à l'extérieur contre le Racing 92 ou encore la victoire de Perpignan contre Castres. Ce soir, le stade toulousain accueille l'UBB. Et puis, c'est l'heure de la revanche pour l'équipe de France féminine de basket. Les Bleus retrouvent les États-Unis ce soir en finale du mondial, 2 ans après celle perdue d'un petit point lors des Jeux Olympiques de Paris. Voilà pour l'info, très belle matinée.
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2: Bonjour, une belle journée de fin d'été qui se prépare pour la Bretagne. Le soleil sera globalement bien présent aujourd'hui, même si les nuages pourront être un peu plus nombreux sur le Finistère et près de la Manche. Et côté température, l'ambiance sera franchement estivale. À la mi-journée, comptez 22 degrés à Rostronin et Plougarnevel, 23 à Ploermel et Séran, 21 à Brest et Plouzané. Cet après-midi, le thermomètre continuera de grimper avec généralement 22 à 28 degrés sur la région. Et demain lundi s'annonce encore plus chaud et ensoleillé. 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

0: 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Dans quelques instants, votre programme télé de votre dimanche soir. Il y aura aussi les Pretenders et tout de suite, elle triomphe en ce moment à Paris. Céline Dion sur RMN, la Bretagne en musique.
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1: Bonjour, quoi de beau à la télé pour cette soirée du 13 septembre sur TF1. Qu'est-ce qu'on a tous fait au bon Dieu? Film avec Christian Clavier et Chantal Lobby. Sur France 2, second tour, film réalisé par Albert Dupontel. Journaliste politique, Nathalie est peu à peu mise à l'écart par la chaîne de télévision qui l'emploie. Mais alors que la présidentielle approche, la jeune femme va suivre le favori des sondages. Sur Arte, Le Parrain, film avec Marlon Brando. Sur Sister, La Momie, film avec Tom Cruise. Bien qu'elle ait été enterrée dans un tombeau au fin fond d'un désert, une princesse de l'ancienne Égypte revient à la vie. Sur France 3, Brokenwood, série. Sur France 4, Normal, pièce de théâtre. Et puis sur M6, Zone Interdite, magazine présenté par Ophélie Meunier sur le thème « Nous avons infiltré l'école, l'enquête choc ». Pendant un an, des journalistes de l'émission ont enquêté au cœur de l'éducation nationale, parfois en caméra cachée, pour révéler des dysfonctionnements. Très belle soirée télé à tous.
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Bonjour, bon réveil, bon dimanche. Très heureux de vous accueillir sur RMN, la Bretagne en musique, tous les dimanches matins, pour votre émission rétro. Dans quelques instants, Eddie Mitchell avec le rock. Nous aurons Jérôme Richard à l'accordéon. Et tout de suite, on se réveille avec Gilberto Sullivan.

Merci Eddie Mitchell à l'instant sur RMN. Allez, dans quelques minutes, votre horoscope, comme tous les jours, en compagnie de Clara. Mais juste avant, il y aura Sandra J à l'accordéon avec Au plaisir des bois. Nous écouterons Claude François, Il fait beau, il fait bon. Et tout de suite, grand classique méditerranéen interprété par Zinzin.

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1: Bonjour à tous, excellente journée en ce dimanche 13 septembre. Tout de suite, l'horoscope.
2: Bélier, évitez les doutes pour assumer une étape prometteuse en vue.
3: Les taureaux en piste avant tout le monde, vous déployez votre catalogue de belles idées et ça paye.
4: Gémeaux, évitez un engagement aux pratiques douteuses et faites demi-tour.
5: Les cancers, ne culpabilisez pas si vous ne pouvez pas tout prendre en charge côté carrière.
6: Les lions, votre diplomatie appuyée par un ciel astral gratifiant et vous grimpez d'un échelon.
7: Vierge, le mois à venir pourrait bien servir à vous réorienter côté travail.
8: Balance, votre vie privée se met en harmonie avec vos prochains challenges côté activité.
9: Les scorpions, toute votre équipe vous aide à planifier une nouveauté qui profitera à tous.
10: Les sagittaires, avec le charme que vous offre le ciel astral, vous voilà prêts à toute conquête.
11: Capricorne, vous avez su vous vendre et vous faites vos comptes, ils sont au top, bravo.
12: Verseau, prenez les devants pour régler définitivement une affaire de famille délicate.
13: Et pour terminer les poissons, vous allez devoir faire preuve d'autorité pour faire respecter vos droits et vite.
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0: Bonjour, bon réveil, bon dimanche. Très heureux de vous accueillir en ce dimanche 13 septembre. Vous écoutez RMN, la Bretagne en musique. Il est tout juste 8h.
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2: Bonjour à tous. À ce stade, aucun élément ne permet d'évoquer un acte de malveillance et donc encore moins un attentat. Les mots du procureur de la République de Rouen hier soir au lendemain du déraillement d'un TER en Normandie. Selon les premiers éléments, un rail a été retrouvé sur place. Il aurait pu être déplacé et posé sur la voie. La principale victime n'est plus en urgence absolue. Dernier jour pour la fête de l'UMA, rendez-vous toujours très politique, surtout cette année à quelques mois de la présidentielle. L'insoumis Jean-Luc Mélenchon et le secrétaire national du Parti communiste français, Fabien Roussel, ont tenu un meeting chacun de leur côté hier. Les deux personnalités de la gauche radicale sont officiellement candidates pour 2027. De son côté, Marine Le Pen dit préférer un budget imparfait, opérationnel avant la présidentielle plutôt qu'une loi spéciale. C'est ce qu'a déclaré la candidate du Rassemblement National hier au Touquet devant les parlementaires du parti. Marine Le Pen est attendue aujourd'hui dans son fief d'Hénin-Beaumont.

0: En finale, l'Allemand Alexander Zverev sera face à l'Américain Ben Shelton. Et puis c'était l'événement hier soir, bien sûr, le tout premier concert de Céline Dion à la Plénitude Arena à Nanterre. La superstar qui a commencé son show avec le titre « On ne change pas ». 16 dates au total cet automne pour Céline Dion qui sera de retour en France au printemps pour 10 concerts de plus. Voilà pour l'actu, passez tous une excellente journée.
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2: Le soleil prend les commandes pour ce dimanche sur une grande partie de la Bretagne. Quelques passages nuageux pourront toutefois être plus présents sur le Finistère et près des côtes de la Manche, mais l'ambiance restera agréable et surtout très douce pour la saison. À la mi-journée, prévoyez 23 degrés à Gourin et Banalec, 22 à Quimper et Fouesnant, 21 à Morlaix et Plourin-les-Morlaix. Cet après-midi, les températures atteindront généralement 22 à 28 degrés. Et demain, après quelques grisailles matinales, nouvelle journée estivale avec beaucoup de soleil et jusqu'à 30 degrés. Bonne matinée à tous.
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Armand Lassagne pour vous accueillir ce dimanche matin sur RMN, la Bretagne en musique. Bonjour, bon réveil, c'est votre émission rétro jusqu'à 9h30. Dans quelques instants, Laurent Derache avec Formule Musette et tout de suite, la reine du disco, Dalida, avec ses plus grands titres, Génération 70.

Laurent Dorache, à l'instant, à l'accordéon. Bon réveil, bon dimanche avec RMN et bon petit déjeuner. On en profite, hein, c'est dimanche matin, on se fait plaisir. 8h16, vous écoutez RMN. Tout de suite, place à Joe Dassin avec un grand classique, Guantanamera.

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la célèbre Carioca, interprétée en ce dimanche matin sur RMN par Pascal Amar. Allez, si on faisait un petit tour dans le jardin, dans quelques instants, avec notre rendez-vous Esprit Jardin, tous les bons conseils pour réussir son jardin. Mais avant, on écoute Yves Montand avec « À Paris ».

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3: Bonjour à tous et bienvenue dans Esprit Jardin. Ce week-end s'annonce beau et ensoleillé, une excellente occasion de profiter du jardin avant l'arrivée progressive de l'automne. Même si les matinées sont un peu plus fraîches, la terre reste encore chaude, ce qui favorise de nombreuses plantations. Au potager, continuez à récolter tomates, courgettes, haricots et poivrons. Plus vous cueillez régulièrement, plus les plants poursuivent leur production. C'est aussi le moment idéal pour semer de la mâche, des épinards ou encore des radis afin de préparer les récoltes des prochains mois. Côté fleurs, retirez les fleurs fanées des rosiers et des massifs pour prolonger les floraisons. Profitez également de ce beau temps pour commencer la plantation des bulbes de printemps. Tulipes, narcisses ou crocus trouveront facilement leur place au jardin. Pour les arbres fruitiers, surveillez la maturité des pommes, poires et prunes. Ramassez régulièrement les fruits tombés au sol pour éviter les maladies et attirer moins de nuisibles. La pelouse, souvent éprouvée par l'été, peut retrouver une seconde jeunesse. Septembre est l'une des meilleures périodes pour ressemer les zones dégarnies et apporter un peu de compost ou d'engrais naturels. Et puis, n'oublions pas la biodiversité. Laissez quelques fleurs monter en graines et conservez un petit point d'eau pour les oiseaux et les insectes qui profitent encore de ces belles journées. Mon conseil cette semaine, profitez de ce week-end ensoleillé pour préparer doucement l'automne sans vouloir tout nettoyer. Un jardin vivant en septembre sera plus résistant et plus beau au retour du printemps. À très bientôt dans Esprit Jardin.

Le tango des fauvettes, à l'instant interprété par Christian Roy. Bon réveil, bon petit déjeuner, c'est RMN, la Bretagne en musique, pour vous accompagner comme tous les jours. Dans quelques instants, Guillaume Gentil à l'accordéon avec le Madison 3 coups, mais tout de suite on accueille le King, Monsieur Elvis Presley.

8h42, c'est votre émission rétro le dimanche matin sur RMN. Dans quelques minutes, votre horoscope en compagnie de Clara. Il y aura aussi Dick Rivers, nous écouterons Bruno Lorenzoni et tout de suite Pierre Groscola avec Élise et moi sur RMN.

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1: Bonjour à tous, excellente journée en ce dimanche 13 septembre. Tout de suite, l'horoscope. Bélier, évitez les doutes pour assumer une étape prometteuse en vue. Les taureaux en piste avant tout le monde, vous déployez votre catalogue de belles idées et ça paye. Gémeaux, évitez un engagement aux pratiques douteuses et faites demi-tour. Les cancers, ne culpabilisez pas si vous ne pouvez pas tout prendre en charge côté carrière. Les lions, votre diplomatie appuyée par un ciel astral gratifiant et vous grimpez d'un échelon. Vierge, le mois à venir pourrait bien servir à vous réorienter côté travail. Balance, votre vie privée se met en harmonie avec vos prochains challenges côté activité. Les scorpions, toute votre équipe vous aide à planifier une nouveauté qui profitera à tous. Les sagittaires, avec le charme que vous offre le ciel astral, vous voilà prêts à toute conquête. Capricorne, vous avez su vous vendre et vous faites vos comptes, ils sont au top, bravo. Verseau, prenez les devants pour régler définitivement une affaire de famille délicate. Et pour terminer les poissons, vous allez devoir faire preuve d'autorité pour faire respecter vos droits et vite. Très belle journée sur RMN, la Bretagne en musique.
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0: Bonjour, bon réveil, bienvenue en plein cœur de votre émission rétro. Nous sommes le dimanche 13 septembre. 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Il est tout juste 9h.
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2: Bonjour à tous et on commence ces infos en musique, bien sûr.
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2: C'est sur ce titre, On ne change pas, que Céline Dion a fait son grand retour sur scène hier soir à la Plénitude Arena à Nanterre. Après plusieurs années d'absence, la superstar québécoise est enfin de retour. Une soirée riche en émotions pour elle déjà, mais aussi pour les fans qui étaient là. Il reste encore 25 concerts pour Céline Dion, les premiers jusqu'à mi-octobre, et elle sera ensuite de retour en mai. Le gouvernement prêt à faciliter les donations familiales dans le cadre du budget 2027, annonce de Sébastien Lecornu, qui souhaite notamment un relèvement du plafond des sommes exonérées de taxation. La France épargne beaucoup, mais transmet trop tard, estime le Premier ministre. Le niveau de popularité de Sébastien Lecornu, qui est au plus bas, tout comme celui d'Emmanuel Macron. Résultat d'un sondage Ipsos BVA saisi École d'ingénieurs pour la Tribune dimanche. Le chef de l'État atteint son plus bas niveau depuis son arrivée au pouvoir avec seulement 16% d'opinions favorables. Prudence maximale sur les plages de Nouvelle-Aquitaine pour terminer la semaine. Une alerte aux baïnes a été lancée pour aujourd'hui. Les courants seront particulièrement forts et pourraient facilement entraîner les nageurs vers le large. Un rendez-vous toujours très attendu par des milliers de passionnés. La saison de chasse débute officiellement aujourd'hui dans de nombreux départements. Après la sécheresse et les incendies de l'été, plusieurs associations avaient demandé un report. Une pétition en ligne a recueilli près de 500 000 signatures.

0: Avec simplement un ciel parfois plus chargé sur le Finistère et près de la Manche. Et les températures vont continuer de grimper au fil des heures pour atteindre des niveaux estivaux cet après-midi. À la mi-journée, il fera 23 degrés à Pontivy et Saint-Thuriot, 21 à Lorient et Hennebon, 22 à Vitré et Étrelles. Demain, le soleil restera au programme après la dissipation des grisailles matinales avec 25 à 30 degrés. À partir de mardi, changement d'ambiance, vent de nord-ouest, quelques averses et températures en baisse. Voilà, bon week-end.
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Adriano Celentano pour vous accueillir ce dimanche matin sur RMN. Bonjour, bon réveil. Bienvenue à vous si vous nous rejoignez à l'instant. C'est votre émission rétro jusqu'à 9h30 comme tous les dimanches matins sur RMN. Dans quelques instants, Alain Souchon avec Il y a de la rumba dans l'air. Mais pour l'heure, on écoute André Verschuren avec Les yeux couleurs d'amour.

la jolie rumba d'Alain Souchon ce dimanche matin sur RMN. Dans quelques instants, on va danser le rock en compagnie de Chuck Berry avec You Never Can Tell. Mais avant, place à Marc Perron et son accordéon diatonique pour vous interpréter cette très jolie valse, la valse chinoise.

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c'était votre serviteur Franck Gergaud. Je vous interprétais Paris, ça swing. J'étais ravi de passer ce dimanche matin en votre compagnie. La matinée ne s'arrête pas puisque Erwan prend le relais jusqu'à 13h avec tous les tubes que vous aimez. On se quitte en ce dimanche matin avec Brigitte Bardot, la Harley Davidson.

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1: Bonjour, quoi de beau à la télé pour cette soirée du 13 septembre sur TF1? Qu'est-ce qu'on a tous fait au bon Dieu? Film avec Christian Clavier et Chantal Lauby sur France 2, second tour. Film réalisé par Albert Dupontel. Journaliste politique, Nathalie est peu à peu mise à l'écart par la chaîne de télévision qui l'emploie. Mais alors que la présidentielle approche, la jeune femme va suivre le favori des sondages. Sur Arte, Le Parrain, film avec Marlon Brando. Sur Sister, La Momie, film avec Tom Cruise. Bien qu'elle ait été enterrée dans un tombeau au fin fond d'un désert, une princesse de l'ancienne Égypte revient à la vie. Sur France 3, Brokenwood, série. Sur France 4, Normal, pièce de théâtre. Et puis sur M6, Zone Interdite, magazine présenté par Ophélie Meunier sur le thème « Nous avons infiltré l'école, l'enquête choc ». Pendant un an, des journalistes de l'émission ont enquêté au cœur de l'éducation nationale, parfois en caméra cachée, pour révéler des dysfonctionnements. Très belle soirée, télé à tous.

Bon réveil avec RMN et Jérémy Frérot. Et bonjour à toutes et à tous, un très bon dimanche matin. RMN, la Bretagne en musique, très heureux de vous retrouver à Rouen avec vous jusqu'à 13h pour accompagner tranquillement votre matinée, vos tubes, quelques sourires et surtout de bonnes idées pour profiter de ce dimanche dans la région. On ira voir de belles mécaniques à Saint-Gilles-Vieux-Marché, on prendra l'air dans les Monts d'Arrée à Uelgouat, on chassera les bonnes affaires à Plouguer-Nével et on découvrira des milliers d'oiseaux à Pontivy. Et avant de commencer, merci à Franck qui vient de vous accompagner avec Happy Days hein, chaque dimanche matin, 7h30, 9h30. Sur RMN. Allez, bon dimanche avec UB40 pour la suite, Kylie Minogue et Florent Pagny.

0: Bon réveil avec RMN et bon week-end avec Kylie Minogue. On ouvre l'éphéméride de ce dimanche 13 septembre. Aujourd'hui, bonne fête aux aimés et un bon anniversaire si vous êtes né un 13 septembre comme Michael Johnson qui fête ses 59 ans, légende américaine de l'athlétisme, célèbre pour ses chaussures dorées. Il avait notamment réussi le doublé 200 et 400 mètres aux Jeux Olympiques d'Atlanta en 1996. Et puis, c'était un 13 septembre en 1985, Nintendo sortait Super Mario Bros. Au Japon sur la Famicom, future NES. Et plus de 40 ans après, le célèbre plombier à moustache court toujours après les pièces et n'a visiblement aucune intention de prendre sa retraite. La suite, c'est avec les UB40 à 10h. On s'intéressera à l'actualité. Et là, tout de suite, c'est le retour de Clara pour votre horoscope.
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2: Bonjour à tous, excellente journée en ce dimanche 13 septembre. Tout de suite, l'horoscope.
3: Bélier, évitez les doutes pour assumer une étape prometteuse en vue.
4: Les taureaux, en piste avant tout le monde, vous déployez votre catalogue de belles idées et ça paye.
5: Gémeaux, évitez un engagement aux pratiques douteuses et faites demi-tour.
6: Les cancers, ne culpabilisez pas si vous ne pouvez pas tout prendre en charge côté carrière.
7: Les lions, votre diplomatie appuyée par un ciel astral gratifiant et vous grimpez d'un échelon.
8: Vierge, le mois à venir pourrait bien servir à vous réorienter côté travail.
9: Balance, votre vie privée se met en harmonie avec vos prochains challenges côté activité.
10: Les scorpions, toute votre équipe vous aide à planifier une nouveauté qui profitera à tous.
11: Les sagittaires, avec le charme que vous offre le ciel astral, vous voilà prêt à toute conquête.
12: Capricorne, vous avez su vous vendre et vous faites vos comptes, ils sont au top, bravo.
13: Verseau, prenez les devants pour régler définitivement une affaire de famille délicate.
14: Et pour terminer les poissons, vous allez devoir faire preuve d'autorité pour faire respecter vos droits et vite.
15: Très belle journée sur RMN, la Bretagne en musique.
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0: 10h sur RMN, très bon dimanche à tous. Dans cette nouvelle heure, deux façons très différentes de profiter de votre journée. On commencera avec des camions et un truck show à Saint-Gilles-Vieux-Marché. Il y a eu El Guat, les Rocs des Monts d'Arrée. RMN, la Bretagne en musique avec Madonna dans un instant, Into the Groove. Et là tout de suite, on fait un point avec l'info suivie de la météo.
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2: Bonjour à tous. Le gouvernement prête à faciliter les donations familiales dans le cadre du budget 2027. Des mesures temporaires pour faire circuler l'argent au moment où il est le plus utile et sans devoir attendre un décès et une succession, annonce Matignon. La France épargne beaucoup, mais transmet trop tard, estime Sébastien Lecornu. Le plafond des sommes exonérées de taxation devrait notamment être relevé à 50 000 euros. De son côté, Marine Le Pen dit préférer un budget imparfait opérationnel avant la présidentielle plutôt qu'une loi spéciale. C'est ce qu'a déclaré la candidate du Rassemblement national hier au Touquet devant les parlementaires du parti. Marine Le Pen est attendue aujourd'hui dans son fief d'Ena Beaumont pour sa rentrée politique. Beaucoup de monde dans la rue hier en Allemagne. Près de 150 000 personnes ont manifesté dans plusieurs villes contre l'extrême droite. Une petite semaine après la victoire de l'AFD dans la région de Saxe-Anhalt. La démocratie n'a pas besoin d'alternative, pouvait-on notamment lire sur des pancartes. Retour en France avec ce nouveau drame dans le massif du Mont-Blanc. Un alpiniste de nationalité tchèque, âgé d'une quarantaine d'années, a perdu la vie jeudi dans le couloir du Goûter après une chute de pierre. Mi-juillet, deux autres grimpeurs avaient également trouvé la mort à cet endroit. Cette mise au point du procureur de la République de Rouen après le déraillement du TER en Normandie. À ce stade, aucun élément ne permet d'évoquer un acte de malveillance et donc encore moins un attentat. Plusieurs auditions ont déjà eu lieu et d'autres sont prévues aujourd'hui. Le sport avec du foot d'abord, suite et fin de la quatrième journée de Ligue 1. Trois matchs pour les trois clubs ayant disputé la Ligue des Champions cette semaine. Lille accueille 3 à 15h, Lens se déplace sur la pelouse du Mans à 17h15. Et puis le PSG affrontera Brest au stade Francis Leblay à 20h45. Et puis c'est l'heure de la revanche pour l'équipe de France féminine de basket. Les Bleus retrouvent les États-Unis ce soir en finale du Mondial. Deux ans après celle perdue d'un petit point au JO. C'est la toute première fois que les Françaises vont disputer une finale de Coupe du Monde. Très bonne journée à tous.
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0: Mike and the Mechanics, Over My Shoulder. Justement, si vous aimez les belles mécaniques, il est encore temps d'en profiter aujourd'hui. Le Truck Show Saint-Gilles continue à Saint-Gilles-Vieux-Marché avec des camions, bien sûr, mais aussi des voitures et tracteurs anciens, des motos et des démonstrations de modèles radiocommandés. Et pour ceux qui veulent vivre l'expérience autrement que depuis le bord de la route, il y a même des baptêmes en camion. Vous retrouverez également sur place un vide-grenier et un marché artisanal, buvette, restauration. Entrée gratuite et ce week-end est organisé au profit de l'école D1. Renault et Dyer Sweats, c'est le retour de la musique dans un instant. Très bon dimanche.
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0: Cowgirl moderne, c'était Héloïse. On va faire travailler les jambes ce week-end. C'est le deuxième jour des Rocks des Monts d'Arrée à Huelguat, un rendez-vous qui fête cette année sa 27e édition, au programme des raids, des randos VTT et des parcours gravel avec différentes distances pour permettre à chacun de choisir son défi. Et évidemment, tout ça se déroule au cœur des paysages des Monts d'Arrée avec également un espace exposant à découvrir. Une belle façon de profiter de ce dimanche en pleine nature avec quelques bosses, histoire de mériter la pause à l'arrivée. La suite avec Madness, avec Corson pour Raise Me Up sur RMN. Très bon dimanche à tous.
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0: je pense à vous avec Pierre Demer. Et votre dimanche est peut-être tranquille, mais demain matin, il faudra être rapide. 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Et on poursuit en musique avec les Culture Club Karma Kamel. Léon, à 11h, on a rendez-vous avec l'info sur RMN. Très bon week-end.
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0: 11h, votre dimanche matin continue sur Hermen, toujours Erwan pour vous accompagner jusqu'à 13h. Dans cette nouvelle heure, on va penser aux enfants et aux bonnes affaires avec un vide-grenier très spécialisé du côté de Plouguernevel. Bonne matinée. Avec la Bretagne en musique, Laura Branigan dans un instant pour Self Control, mais tout de suite on fait un point avec l'info.
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2: Bonjour à tous, Marine Le Pen fait sa rentrée politique. Deux semaines après le premier débat de la campagne aux universités d'été du MEDEF, la chef de file des députés du Rassemblement National est dans son fief à Hénin-Beaumont, dans le Pas-de-Calais. La candidate à la présidentielle va prononcer un discours cet après-midi, alors que le début de campagne est perturbé par quelques polémiques au RN. De possibles tensions avec son bras droit, le président du parti, Jordan Bardella, sont aussi évoquées. En attendant la présidentielle, il y a un budget pour l'année prochaine à finaliser. Roland Lescure évoque 30 milliards d'euros d'économies. Tout le monde devra contribuer aux efforts, prévient le ministre de l'économie dans les colonnes du Parisien, même les retraités. Le gouvernement doit dévoiler sa copie budgétaire le 30 septembre prochain. Dans l'actualité également, prudence maximale sur les plages de Nouvelle-Aquitaine pour terminer cette semaine. Une alerte aux baïnes a été lancée pour aujourd'hui dans les départements des Pyrénées-Atlantiques, des Landes, de la Gironde et de la Charente-Maritime. Les courants seront particulièrement forts et pourraient facilement entraîner les nageurs vers le large. Une rencontre entre Volodymyr Zelensky et Vladimir Poutine dans les prochains mois, impossible pour le Kremlin. Alors que le président ukrainien avait évoqué un possible rendez-vous avec son homologue russe au G20 à Miami en décembre prochain. « Nous devons nous rencontrer, parler et prendre des décisions », estime Volodymyr Zelensky. C'est l'événement sport du jour, la grande finale du mondial de basket féminin. Ce soir, entre la France et les États-Unis, c'est la toute première fois de leur histoire que les basketteuses françaises disputeront une finale de Coupe du Monde. Et ce sera face aux quadruples tenantes du titre qui n'ont pas perdu en grande compétition depuis 20 ans. Début du match à 20h. Et puis il y a du rugby également. Ce soir, le champion de France reçoit le champion d'Europe. Un choc entre le Stade Toulousain et l'Union Bordeaux-Bègles en clôture de la deuxième journée de Top 14. Les Rouges et Noirs qui restent sur une défaite la semaine dernière à La Rochelle alors que l'UBB a écrasé le Racing 92. Coup d'envoi de cette rencontre à 21h05. Voilà pour l'essentiel de l'actualité. Passez tous une très belle fin de matinée.
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0: Le soleil accompagne votre dimanche sur une grande partie de la Bretagne. Quelques passages nuageux restent possibles sur le Finistère et près des côtes de la Manche, mais ailleurs, l'impression estivale domine avec des températures bien douces pour la saison. Au meilleur de la journée, prévoyez 24 degrés à Rostronin et Glomel, 26 à Plohermel et Mauron, 21 à Brest et Plougastel-Daoulas. Lundi sera encore plus estival, les grisailles du matin se dissiperont pour laisser place au soleil avec des maxis comprises entre 25 et 30 degrés. 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

0: très bon dimanche matin à l'écoute des Remèdes avec Daniel Potter. Si les enfants ont grandi pendant l'été et bizarrement ça arrive toujours beaucoup trop vite, voilà une sortie qui peut être utile aujourd'hui. L'association Les Petits Pas du Creys-Braise organise son vide-grenier spécial enfant à la salle Omnisport de Plouguernevel. Vous avez jusqu'à 17h pour chiner des vêtements pour enfants, des jouets, des articles de puériculture ou encore des accessoires à petit prix. Ben voilà une bonne idée de sortie pour ce dimanche. On poursuit en musique avec Louane et le groupe Queen dans un instant. Très bon week-end.
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Été avec toi, c'est le nouveau titre d'Adèle Castillon. Direction Pontivy. Il risque d'y avoir un petit peu de monde à plume aujourd'hui. La salle Saphir du Parc des Expos accueille la 44e foire aux oiseaux, présentée comme la plus grande de France. Près de 10 000 oiseaux de volière, auxquels s'ajoutent près de 4 000 oiseaux de parc et d'ornement, réunis sur environ 7 000 mètres carrés. Ce n'est pas tout, vous trouverez également la foire à la volaille et aux lapins, ainsi qu'un espace autour des boutures et des plantes exotiques et locales. Voilà une sortie originale pour les passionnés, comme pour les simples curieux. On poursuit en musique sur RMN. Christophe Willem, System et Brian Adams, voici Everything I Do. Passez un très bon week-end.

0: tour du côté de Budapest avec Georges Ezra. Un petit mot pour ceux qui profitent du dimanche pour mettre les mains dans la terre. 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Allez, on poursuit avec RMN La Bretagne en musique, Supergrass, avec le titre All Right, pour rejoindre midi. À midi, bien sûr, on fait un point avec l'info.
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0: Midi, bon appétit. Toujours Erwan, on reste ensemble encore une heure et on va sortir les agendas pour la semaine prochaine. Cinébraise à Rostronin vous propose un ciné-débat. Ce sera jeudi et vendredi, une avant-première. On va en parler dans cette nouvelle heure. Côté musique, les Buggles arrivent et là tout de suite, c'est un point avec l'info.
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2: Bonjour à tous. Marine Le Pen est actuellement à Hénin-Beaumont pour sa rentrée politique. Un déplacement qui intervient alors qu'un sondage Ipsos pour la Tribune dimanche mesure son image auprès des Français. Elle est jugée solide sur l'immigration par 51% des sondés et sur la sécurité par 49%. Les chiffres sont plus faibles sur l'économie, l'international et l'environnement. Éric Zemmour est de son côté attendu au Port Marly pour les universités d'été de Reconquête. Il doit prendre la parole cet après-midi. Selon cette même enquête, Emmanuel Macron et Sébastien Lecornu enregistrent une baisse de popularité. Le chef de l'État recueille 16% d'opinions favorables, soit 5 points de moins qu'en juillet. Le Premier ministre atteint 20% en recul de 7 points. Une visite diplomatique au cœur de l'Atlantique Nord. Emmanuel Macron accueillera Marc Carnet à Saint-Pierre-et-Miquelon le 20 septembre pour une première visite officielle d'un Premier ministre canadien dans l'archipel. Les deux dirigeants veulent mettre en avant les liens entre la France et le Canada. Ce déplacement intervient après une nouvelle polémique liée à une carte publiée par Donald Trump présentant plusieurs territoires d'Amérique du Nord et des Antilles sous un drapeau américain. La reprise de la chasse, la saison s'ouvre aujourd'hui sur la plupart du territoire, y compris dans les départements touchés par les incendies cet été. Plusieurs associations de protection de l'environnement demandaient un report de l'ouverture, mais les préfets ont maintenu la date. Dans le Var, la chasse au petit gibier est interdite dans les zones incendiées. D'ailleurs, la prudence reste de mise. Le risque de feux de forêt reste élevé dans 4 départements du sud de la France. Les Pyrénées-Orientales, l'Aude, l'Hérault et le Gard sont toujours classés en orange selon Météo France. Et puis du basket pour finir, un rendez-vous historique pour le basket français. L'équipe de France féminine dispute aujourd'hui sa première finale de Coupe du Monde face aux États-Unis. La rencontre se joue à Berlin avec à la clé un premier titre mondial pour la sélection française ou un nouveau trophée pour les Américaines. Coup d'envoi 16h30. Bon après-midi à notre équipe.
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0: Une météo très agréable pour profiter de ce dimanche après-midi. Le soleil est globalement généreux sur la Bretagne avec simplement davantage de nuages possibles sur le Finistère et près de la Manche. Les températures, elles, gardent des couleurs estivales. Au plus chaud, on a 24 degrés à Gourin et Sker, 23 à Quimper et Pont-l'Abbé, 21 degrés à Morlaix et Saint-Martin-des-Champs. Lundi, nouvelle journée estivale avec du soleil et jusqu'à 30 degrés. À partir de mardi, le temps deviendra plus variable avec quelques faibles averses et une baisse des températures. 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

0: Black sur RMN, c'était Wonderful Life. Une idée à noter pour ce jeudi à 17h au Ciné Braise, c'est à Rostronin. Le cinéma propose un ciné-débat autour de Madlins, un documentaire de 50 minutes consacré à une flottille citoyenne partie en direction de Gaza. Le film revient sur la préparation et le déroulement de cette mobilisation, notamment à travers les témoignages de plusieurs participants. Et après la projection, le débat pourra se poursuivre avec l'équipe de réalisation et l'association AFPS Palestine 22. La séance est proposée au tarif habituel du cinéma, c'est-à-dire entre 5 et 7 euros. Rendez-vous jeudi donc au Ciné Braise à Rostronin pour découvrir le documentaire et prolonger la projection par l'échange. Bill Medley, Kyo avec le Graal et les Wet Wet Wet pour Love Is All Around sur RMN. Très bon week-end.
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Les épines du cœur avec Vanessa Paradis. Un rendez-vous à noter dans votre agenda du côté du Cinébraise à Rostronin vendredi 18 septembre à 17h45. Et bien, c'est l'avant-première du documentaire À la source, un film de 50 minutes tourné en Centre-Bretagne qui suit Marilia et ses deux enfants dans le développement d'une forêt nourricière. Une aventure inspirée notamment de ce qu'elle avait appris auprès des trappeurs en Extrême-Orient russe, avec au cœur du film la nature, la biodiversité et l'autonomie. La projection sera suivie d'un échange avec l'équipe de réalisation. Et pour cette avant-première, bonne nouvelle, l'entrée est gratuite. La suite avec Johnny, avec le titre Laura, Madonna dans un instant aussi. Passez un bon dimanche.

0: Bye Bye, c'était Hélène Cio. Et justement, avant de se quitter, je vous fais un petit rappel. 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Voilà, je vous souhaite à tous un bon appétit. Profitez de votre dimanche et ne partez pas trop loin. On se retrouve à 16h, 16h-20h sur RMN avec de nouveau des idées de sorties à partager. Puis la musique, bien sûr. George Harrison, à 13h les infos, et puis là tout de suite on s'intéresse aussi à ce qui va se passer ce dimanche soir du côté de la TV.
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2: Bonjour, quoi de beau à la télé pour cette soirée du 13 septembre sur TF1. Qu'est-ce qu'on a tous fait au bon Dieu? Film avec Christian Clavier et Chantal Lauby. Sur France 2, second tour, film réalisé par Albert Dupontel. Journaliste politique, Nathalie est peu à peu mise à l'écart par la chaîne de télévision qui l'emploie. Mais alors que la présidentielle approche, la jeune femme va suivre le favori des sondages. Sur Arte, Le Parrain, film avec Marlon Brando. Sur Sister, La Momie, film avec Tom Cruise. Bien qu'elle ait été enterrée dans un tombeau au fin fond dans le désert, une princesse de l'ancienne Égypte revient à la vie. Sur France 3, Brokenwood, série. Sur France 4, Normal, pièce de théâtre. Et puis sur M6, Zone Interdite, magazine présenté par Ophélie Meunier sur le thème « Nous avons infiltré l'école, l'enquête choc ». Pendant un an, des journalistes de l'émission ont enquêté au cœur de l'éducation nationale, parfois en caméra cachée, pour révéler des dysfonctionnements. Très belle soirée télé à tous.
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9: 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On vous en dit plus dans un instant.
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0: Il est 13h.
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2: Bonjour à tous. Le budget 2027 suscite déjà un désaccord entre le gouvernement et le Parti socialiste. Le ministre de l'économie, Roland Lescure, prévoit un effort de l'ordre de 30 milliards d'euros. Il estime que tout le monde devra contribuer pour réduire le déficit avec un effort réparti, je cite, dans la justice. Mais Olivier Faure défend une autre ligne. Invité de BFM TV ce midi, le premier secrétaire du Parti socialiste estime qu'il n'est pas juste de faire contribuer les retraités et souhaite davantage faire participer les plus riches. C'est un dimanche de rentrée politique pour la droite comme pour la gauche. Marine Le Pen est aujourd'hui à Hénin-Beaumont où elle doit prononcer son discours de rentrée devant ses soutiens. À gauche, la fête de l'humanité se poursuit aujourd'hui en Essonne pour sa dernière journée avec les prises de parole hier de Jean-Luc Mélenchon et Fabien Roussel. L'autoroute A412 continue de faire débat en Haute-Savoie. Les travaux de déboisement ont commencé il y a une semaine, mais les opposants restent mobilisés sur place. Deux députés de la France Insoumise demandent de leur côté au préfet de renforcer le contrôle du concessionnaire Amedea sur la protection des espèces protégées. En Suisse aussi, le projet inquiète. La ville de Genève s'y oppose déjà avec des craintes sur la circulation et la pollution autour du lac Léman. À l'international, la Russie n'exclut pas une reprise des négociations avec l'Ukraine en octobre. Le porte-parole du Kremlin, Dimitri Peskov, évoque de nouvelles discussions trilatérales avec Washington et Kiev pour avancer sur le règlement du conflit. Aucune date précise n'a toutefois été annoncée à ce stade. Et puis, place au sport et d'abord du tennis. La finale de l'US Open chez les hommes, c'est ce soir. Alexandre Zverev face à l'Américain Ben Shelton. L'Allemand dispute sa troisième finale de Grand Chelem de l'année. Un match à suivre à partir de 20h. Et du rugby, pour terminer, le champion de France reçoit le champion d'Europe. Un choc entre le Stade Toulousain et l'Union Bordeaux-Bègles en clôture de la deuxième journée de Top 14. Coup d'envoi 21h05. Bon après-midi à tous.
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4: Une météo très agréable pour profiter de ce dimanche après-midi. Le soleil est globalement généreux sur la Bretagne avec simplement davantage de nuages possibles sur le Finistère et près de la Manche. Les températures, elles, gardent des couleurs estivales. Au plus chaud, on a 24 degrés à Gourin et Sker, 23 à Quimper et Pont-l'Abbé, 21 degrés à Morlaix et Saint-Martin-des-Champs. Lundi, nouvelle journée estivale avec du soleil et jusqu'à 30 degrés. À partir de mardi, le temps deviendra plus variable avec quelques faibles averses et une baisse des températures. 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
1: Bonjour à tous, les sorties ciné de la semaine et on commence avec Les Héros du Louvre, Paris 1939. Face à l'arrivée imminente des Allemands, le conservateur du Louvre organise en secret l'évacuation des chefs-d'œuvre du musée pour éviter qu'ils ne tombent aux mains des nazis.
2: J'ai des camions qui doivent impérativement quitter le Louvre avec chacun les chefs-d'œuvre qui nous restent ici.
3: Vous pouvez compter sur moi.
1: Cadmerade incarne Babi, un gardien de nuit chargé de conduire l'un des camions remplis d'œuvres d'art, à une condition, emmener toute sa famille avec lui. Commence alors une aventure aussi dangereuse qu'incroyable à travers la France occupée. Inspiré du véritable sauvetage des trésors du Louvre.
4: Debout là-dedans !
5: Filez vers le sud.
6: Les tableaux, je les mets où ?
5: Si les Allemands les trouvent dans votre bus, ils vous fusilleront.
1: Ça sort aussi cette semaine des changements d'ambiance avec La Vie d'une femme. Léa Drucker incarne Gabrielle, chirurgienne et chef de service, entièrement absorbée par son métier et ses responsabilités. Mais l'arrivée d'une romancière dans son service vient bousculer son quotidien et lui faire entrevoir une autre vie. Enfin, dans les sorties de la semaine, il y a Pressure avec Andrew Scott et Brendan Fraser. Trois jours avant le débarquement de Normandie, une violente tempête menace toute l'opération. Eisenhower et son météorologue doivent prendre une décision capitale, maintenir le jour J ou le reporter. Un thriller historique où quelques prévisions météo peuvent changer le cours de l'histoire. Du Louvre, débarquement de Normandie avec une parenthèse plus intime à l'hôpital. Trois histoires, trois destins et beaucoup d'émotions cette semaine. Bon ciné.

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0: 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Erwan, avec vous, je suis très heureux de vous retrouver pour ce dimanche après-midi. On va bien remplir l'agenda des prochains jours dans cette nouvelle heure. On parlera notamment du Cinébraise à Ospona. On commence en musique dans un instant avec les Simple Minds, mais tout de suite on fait un point avec l'info.
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2: Bonjour à tous. Marine Le Pen lance sa campagne présidentielle à Hénin-Beaumont. La candidate du Rassemblement National tient son premier grand discours et place le pouvoir d'achat et le logement parmi ses priorités. Le logement, c'est un sujet majeur pour vous, donc un sujet majeur pour moi, a-t-elle déclaré. Ce lancement intervient après plusieurs polémiques et des signes de tension avec son numéro 2, Jordan Bardella. 8 ans après les attentats de Trèbes et Carcassonne, le procès s'ouvre demain à Paris. 3 accusés comparaîtront devant la cour d'appel jusqu'au 9 octobre. Pour rappel, ces attaques avaient fait 4 morts, dont le lieutenant-colonel de gendarmerie Arnaud Beltrame. À l'international, un train reliant Kiev à Varsovie a été frappé par un drone russe en Ukraine. Le convoi se trouvait près de la frontière polonaise et transportait 206 passagers. Selon la Pologne et l'Ukraine, aucune victime n'est à déplorer. Volodymyr Zelensky affirme également que l'ouest du pays a été attaqué, notamment des installations énergétiques, des entreprises et des bâtiments résidentiels. L'Europe veut renforcer sa présence dans l'Arctique. Les dirigeants de l'Union européenne se réunissent aujourd'hui et demain en Finlande pour définir leur stratégie dans cette région qui se réchauffe 3 à 4 fois plus vite que le reste de la planète. La fonte de la banquise ouvre de nouvelles routes commerciales et attise les ambitions de la Russie, de la Chine et des États-Unis. Retour en France, la chasse ouvre officiellement aujourd'hui, une ouverture maintenue malgré les incendies de cet été, alors que des associations réclamaient un report. Dans le Var, le petit gibier reste interdit à la chasse dans les secteurs touchés par les incendies. La chasse à la marmotte est également contestée par des militants, mais reste autorisée dans quelques départements alpins, dont la Savoie. Du sport et du tennis, la finale de l'US Open chez les hommes ce soir. Alexandre Zverev face à Ben Shelton. L'Allemand dispute sa 3e finale de Grand Chelem de l'année. Un match à suivre à partir de 20h. Et puis en foot, suite et fin de la 4e journée de Ligue 1. 3 matchs sont au programme aujourd'hui avec notamment Brest-PSG à 20h45. Excellente journée à tous.
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0: Une belle ambiance estivale accompagne ce dimanche après-midi. Le soleil reste généreux sur une grande partie de la Bretagne, avec simplement davantage de nuages possibles sur le Finistère et près de la Manche. Et cette douceur va se prolonger demain lundi. Prévoyez pour demain matin 16 degrés à Pontivy et Cléguérec, 15 degrés à Lorient et Port-Louis, 17 à Vitré et Val-d'Isé. Après la dissipation des grisailles matinales, lundi s'annonce très ensoleillé et encore plus chaud avec des maxis de 25 à 30 degrés. Et puis à partir de mardi, les températures commenceront à baisser. Profitez bien de votre dimanche après-midi avec RMN.
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0: C'est à qui le tour? C'est Mylène Farmer. Une idée de sortie à noter pour la semaine prochaine, le 17 septembre, c'est jeudi à 17h au Ciné Braise. Le cinéma propose un ciné-débat autour du documentaire Madlins, consacré à une flottille citoyenne partie en direction de Gaza. Pendant 50 minutes, le film revient sur la préparation et le déroulement de cette mobilisation, avec notamment les témoignages de plusieurs participants. Et la séance se prolongera par un échange avec l'équipe de réalisation et l'association AFPS Palestine 22. Comptez le tarif habituel du cinéma entre 5 et 7 euros, une projection pour découvrir le documentaire mais aussi prendre le temps d'échanger ensuite. Kim Carnes et Laurent Voulzy pour la suite en musique sur RMN. Très bon dimanche.
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Orias et Bella Vita. Une idée de sortie à noter dans votre agenda pour vendredi prochain, le 18 septembre à 17h45. C'est au Ciné Braise à Rostronin, une avant-première gratuite. Le documentaire à la source, tourné en Centre-Bretagne, qui suit Marilia, qui développe avec ses deux enfants une forêt nourricière, une démarche nourrie notamment par ce qu'elle a appris autrefois auprès des trappeurs en Extrême-Orient russe. Pendant 50 minutes, le film nous parle de nature, de biodiversité et d'autonomie. La projection sera suivie d'un échange avec l'équipe de réalisation. Et bonne nouvelle, l'entrée est gratuite. George Benson et Francis Cabrel, c'est la suite en musique sur RMN. Très bon dimanche.

0: bon week-end avec RMN et les Coldplay. 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Louane et le titre Maman, à 17h, on fait un point avec l'info et un point météo. Très bon dimanche.
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0: 17h sur RMN, toujours Erwan. Votre dimanche continue avec nous à Morlaix. On parlera tout à l'heure d'un vide-grenier Diwan. Et on parlera aussi du côté de Rostronin d'une bourse aux vêtements organisée par Famille Rurale. Les Four Non Blondes arrivent avec le souvenir WhatsApp. Et là, tout de suite, un point avec l'info.
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2: Bonsoir à tous. Marine Le Pen précise ses priorités pour les présidentielles de 2027 depuis son fief d'Hénin-Beaumont. La candidate du Rassemblement national entend mener la bataille de la France. Elle a défendu la priorité nationale qu'elle présente comme un droit naturel et juste pour les Français. La bataille politique se poursuit. À gauche, le premier secrétaire du Parti socialiste Olivier Faure annonce s'écarter toute alliance avec Jean-Luc Mélenchon. Il critique aussi les propositions du gouvernement pour le budget 2027. Notamment la contribution demandée aux retraités. À droite, Bruno Retailleau s'en prend au RN après son accord avec Nigel Farage. Les gilets jaunes pourraient-ils faire leur retour dans la rue? La question se pose alors que plusieurs affiches appellent à un rassemblement le 17 octobre. Elles sont largement partagées sur les réseaux sociaux. Pour l'heure, aucune manifestation n'a toutefois été déclarée. Le 17 octobre rappelle la date du premier grand rassemblement des gilets jaunes en 2018. C'est un procès attendu qui s'ouvre demain à Paris, celui des attentats de Trèbes et de Carcassonne. Trois accusés ont été renvoyés devant la cour d'appel. Ils vont comparaître jusqu'au 9 octobre à partir de demain, 8 ans après les faits. Les attaques de Trèbes et de Carcassonne avaient coûté la vie à 4 personnes, dont le lieutenant-colonel de gendarmerie Arnaud Beltrame. La situation reste préoccupante face au risque d'incendie. 4 départements du sud de la France restent classés en orange par Météo France. Il s'agit des Pyrénées-Orientales, de l'Aude, de l'Hérault et du Gard. La prudence reste de mise sur les plages de Nouvelle-Aquitaine. Une alerte est lancée aujourd'hui dans les Pyrénées-Atlantiques, les Landes, la Gironde et la Charente-Maritime. Les courants s'annoncent particulièrement forts et peuvent rapidement emporter les nageurs vers le large. Du sport pour finir, et l'équipe de France féminine de basket joue ce soir pour un premier titre mondial. Les Bleus retrouvent les États-Unis. Une finale qui aura un goût de revanche après la défaite française face aux Américaines en finale des Jeux Olympiques de Paris l'an dernier. Un match à suivre à partir de 20h. Bon début de soirée à tous.
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0: Le soleil reste bien présent pour profiter de cette fin de dimanche sur la Bretagne. Quelques nuages peuvent encore circuler sur le Finistère et près de la Manche, mais l'impression reste largement estivale. Et demain, la chaleur va encore gagner du terrain. Au réveil, demain matin, comptez 17 degrés à Carhaix et Melcarhaix, 15 à Ploermel et Josselin, 16 à Brest et Guipava. Après quelques grisailles matinales, le soleil s'imposera avec 25 à 30 degrés au meilleur de la journée. Mardi, changement de tendance avec un flux de nord-ouest, des températures en baisse et quelques faibles averses. Très belle fin de journée avec RMN.
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0: peu importe, c'est le nouveau Zazie. Avis aux chineurs, dimanche prochain, le 20 septembre, direction Morlaix pour la 22e édition du Grand Vide-Grenier organisé par le comité de soutien à l'école D1. Rendez-vous place IND à 9h jusqu'à 17h pour fouiller les stands et, avec un peu de chance, tomber sur la bonne affaire que personne d'autre n'avait repérée. L'entrée est gratuite et côté pause gourmande, on reste évidemment en Bretagne avec galettes, crêpes et buvettes sur place. Voilà, bonne idée. Une bonne idée pour accompagner les journées du patrimoine avec peut-être un petit trésor à ramener à la maison. La suite avec Christopher Cross et Axel Bauer. On revient en musique dans un instant, restez avec nous.
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C'est le nouveau titre de Jérémy Frérot sur RMN. Avec l'automne qui approche, voilà un rendez-vous qui peut être pratique pour les familles dimanche prochain. Le 20 septembre, Famille Rurale organise sa bourse aux vêtements automne-hiver à la salle des fêtes Guillaume Le Caroff. C'est à Rostronin. De 10h à 15h, vous pourrez trouver des vêtements pour bébés, enfants et ados, mais également des jouets, des vélos, des trottinettes et de nombreux articles de puériculture. Et côté paiement, c'est plutôt pratique. Espèces, chèques ou cartes bancaires. Voilà une bonne occasion de préparer les mois plus frais sans forcément faire chauffer le budget. Les Cranberries pour la suite en musique. Johnny aussi avec Allumer le feu ou encore Whitney Houston maintenant. I have nothing. Passez un très bon dimanche.

0: Allumez le feu. Une chanson signée Zazie et Pascal Obispo pour Johnny. 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Vos tubes continuent avec les Cranberries et Hot to My Family. U2 arrive aussi. Et à 18h, place à vos infos.
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0: 18h sur RMN, on entre doucement dans la fin de votre week-end, mais pas question de ranger l'agenda. Dans cette nouvelle heure, on va tenter de décrocher plus de 5000 euros de lot à Gourin. On parlera du loto qui se déroulera le week-end prochain. RMN. On poursuit aussi ce dimanche en musique avec les U2 et voici aussi un point avec l'info.
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2: Bonsoir à tous. Marine Le Pen donne le coup d'envoi de sa campagne présidentielle à Hénin-Beaumont. La candidate du Rassemblement national a prononcé cet après-midi son premier grand discours. Elle a fait du pouvoir d'achat et du logement deux de ses priorités. Elle a également défendu la priorité nationale qu'elle présente comme un droit naturel et juste pour les Français. Les désaccords se poursuivent sur le budget 2027. Olivier Faure, invité de BFM TV ce midi, refuse de faire davantage contribuer les retraités et réclame un effort plus important aux plus riches pour réduire le déficit. Une position à l'opposé de celle de Roland Lescure. Le ministre de l'économie prévoit lui un effort d'environ 30 milliards d'euros avec une contribution de tous dans la justice. À l'international, une attaque de drones russes a touché un train reliant Kiev à Varsovie. Le convoi se trouvait près de la frontière polonaise et transportait 206 passagers. Selon la Pologne et l'Ukraine, aucune victime n'est à déplorer. Et l'Europe entend renforcer sa présence dans l'Arctique. Les dirigeants de l'Union européenne se réunissent aujourd'hui et demain en Finlande pour définir leur stratégie dans cette région qui se réchauffe 3 à 4 fois plus vite que le reste de la planète. La fonte de la banquise ouvre de nouvelles routes commerciales et attise les ambitions de la Russie, de la Chine et des États-Unis. Retour en France, mobilisation annoncée mardi chez les électriciens et les gaziers. Les 4 principaux syndicats appellent à la grève contre une possible remise en cause du tarif agent, un avantage historique réservé aux salariés et retraités du secteur. Les syndicats jugent cet avantage non négociable et réclament l'abandon du projet. Une délégation doit notamment demander à être reçue au ministère de l'économie. Et puis le sport avec du foot en Ligue 1. Suite et fin de la 4e journée, Lille assure les 3 points à domicile face à 3, 2 buts à 0. Ce soir, le choc de clôture opposera Brest au Paris Saint-Germain à 20h45. Et puis du basket, l'équipe de France féminine joue ce soir pour décrocher un premier titre mondial. Les Bleus retrouve les États-Unis à 20h. Bonne soirée à tous.
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0: On termine ce week-end dans une ambiance toujours très agréable. Sur la Bretagne, le soleil aura largement dominé ce dimanche malgré quelques passages plus nuageux à l'ouest et près de la Manche. L'été qui joue des prolongations demain avec une nouvelle journée chaude. Demain matin, on aura 17 degrés à Gourin et Roudouellec, 16 à Pontivy et Rohan, 15 à Concarneau et Élian. Dans la journée, les grisailles se dissiperont pour laisser place au soleil et jusqu'à 30 degrés. Ensuite, le temps deviendra plus variable. Quelques averses mardi et mercredi avant une perturbation atténuée jeudi. Très belle soirée et belle semaine à l'écoute des RMN.
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0: Let's Dance avec David Bowie. Si vous avez de la chance avec les numéros, retenez bien la date. Hein. Dimanche prochain, le 20 septembre, le tennis de table de Gourin organise son super loto. C'est à la salle des fêtes de Tronjoli à Gourin. Il y aura plus de 5000 euros de lot à gagner. Parmi eux, des bons d'achat pouvant aller jusqu'à 800 euros. Une télévision, un lave-linge, un four à pizza ou encore une journée au parc Astérix pour deux adultes. Les portes ouvriront dès 11h30 avec Franck à l'animation, buvette et restauration sur place. Après ça, il ne restera plus qu'à avoir les bons numéros. Le programme TV pour votre dimanche soir, c'est à suivre. On retrouve France Gall et le groupe Keane aussi, côté musique, dans un instant, sur RMN. Restez avec nous.
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1: Bonjour, quoi de beau à la télé pour cette soirée du 13 septembre sur TF1. Qu'est-ce qu'on a tous fait au bon Dieu? Film avec Christian Clavier et Chantal Lobby sur France 2, second tour. Film réalisé par Albert Dupontel. Journaliste politique, Nathalie est peu à peu mise à l'écart par la chaîne de télévision qui l'emploie. Mais alors que la présidentielle approche, la jeune femme va suivre le favori des sondages. Sur Arte, Le Parrain, film avec Marlon Brando. Sur Sister, La Momie, film avec Tom Cruise. Bien qu'elle ait été enterrée dans un tombeau au fin fond dans le désert, une princesse de l'ancienne Égypte revient à la vie. Sur France 3, Brokenwood, série. Sur France 4, Normal, pièce de théâtre. Et puis sur M6, Zone Interdite, magazine présenté par Ophélie Meunier sur le thème « Nous avons infiltré l'école, l'enquête choc ». Pendant un an, des journalistes de l'émission ont enquêté au cœur de l'éducation nationale, parfois en caméra cachée, pour révéler des dysfonctionnements. Très belle soirée télé à tous.

Je pense à vous, c'est Pierre Demar. Si vous avez envie de faire travailler vos jambes, rendez-vous dimanche prochain à Plourard. La salle Le Maine accueillera à partir de 15h un après-midi country, line dance et tube des années 80. Les habitués pourront enchaîner les chorégraphies, mais les débutants sont également les bienvenus. L'idée, c'est surtout de venir danser et passer un bon moment. L'entrée est à 7€, c'est gratuit pour les moins de 12 ans. Alors avec ou sans Santiago, dimanche prochain, on fait chauffer le plancher à Plourard. Bob Marley et Marc Lavoine, c'est la suite en musique sur RMN. Très bon week-end.

0: Can You Feel the Love Tonight avec Elton John. 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Pour la suite, on a Amy McDonald qui arrive avec This is a Life. Et à 19h, on fait un point avec l'info.
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0: 19h, toujours Erwan avec vous, jusqu'à 20h. Dans cette nouvelle heure, on parlera d'une grande soirée loto à Mellerand avec jusqu'à 1000 euros en bon d'achat à décrocher. Et puis on ira aussi du côté de Locmalo avec une rando le week-end prochain. Côté musique, on va retrouver Jean-Jacques Goldman et Lenny Marlin. Et tout de suite, on fait un point avec l'info.
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2: Bonsoir à tous. Marine Le Pen a prononcé aujourd'hui son discours de rentrée à Hénin-Beaumont, dans le Pas-de-Calais. Un discours axé sur l'un des concepts phares du RN, la priorité nationale. Les Français seront prioritaires chez eux, a lancé Marine Le Pen. Gabriel Attal, lui, était en déplacement au Mans. Le candidat Renaissance à l'élection présidentielle a affirmé qu'il voterait le budget 2027, alors que le premier secrétaire du PS prévient de son côté qu'il ne le votera pas en l'état. Budget qu'est en train de construire le Premier ministre. Sébastien Lecornu a lancé une consultation pour réfléchir à la désindexation des retraites afin de redresser les comptes publics. C'est un procès attendu qui s'ouvre demain à Paris, 8 ans après les attentats de Trèbes et Carcassonne. 3 accusés sont renvoyés devant la cour d'appel des proches du terroriste. Ils vont comparaître jusqu'au 9 octobre. Ces attentats avaient coûté la vie à 4 personnes, dont le lieutenant-colonel de gendarmerie, Arnaud Beltrame. 2 jours après l'accident de train en Normandie, les enquêtes se poursuivent pour comprendre comment il a pu dérailler. Un morceau de rail présent sur la voie pourrait être à l'origine de l'accident. Il faut rester extrêmement prudent. Aucune piste n'est exclue, a indiqué aujourd'hui le ministre de l'Intérieur sur France 2. Le ministre des Affaires étrangères polonais dénonce l'escalade de Moscou. Des frappes de drones russes ont eu lieu en Ukraine, près de la frontière avec la Pologne, notamment sur un train qui roulait entre Kiev et Varsovie. Les forces russes avaient déjà pris pour cible des infrastructures ferroviaires hier soir. Le foot, Lille retrouve le sourire après sa défaite mardi en Ligue des Champions. Le LOSC a battu 3-2-0 à l'occasion de la 4e journée de Ligue 1. À 20h45, le PSG se déplace à Brest. Et puis un titre de championne du monde à portée de main. L'équipe de France féminine de basket affronte ce soir les États-Unis en finale de la Coupe du Monde. Après un parcours historique, les Bleus vont tenter de barrer la route aux grandes favorites et actuelles tenantes du titre. Coup d'envoi à 20h. Voilà pour l'actualité. Bonne soirée à tous.

0: Madonna, c'était Holiday. Et on avance encore un peu dans l'agenda avec une date à retenir le samedi 26 septembre du côté de Mellerand. L'école Notre-Dame de Guelwitt organise une grande soirée loto à la salle des sports. Il y aura de très beaux gains à décrocher avec notamment des bons d'achat de 500, 800 et jusqu'à 1000 euros. Les portes ouvriront dès 17h avant le début des parties à 20h avec Solange à l'animation. Buvette et restauration seront également proposées. Alors surveillez bien les cartons. Ce soir-là, le prochain numéro pourrait valoir 1000 euros. In Excess, Alain Chamfort, c'est la suite en musique sur RMN. Bon dimanche soir.
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Indochine avec les nouveaux soleils. Toujours les idées de sortie et on prend l'air avec le dimanche 27 septembre prochain, la randonnée du Chapelain qui vous donne rendez-vous à Locmalo avec des parcours pour les marcheurs comme pour les cyclistes. Côté VTT, 25, 35 ou 40 km. Pour la marche, 8, 12 ou 15 km. Une rando cyclo est également proposée. Et puis, nouveauté cette année, c'est le Gravel avec deux parcours de 40 et 60 km à suivre grâce aux traces GPX. Une inscription à partir de 7h30 le matin à la salle communale pour 6 euros, à pied ou sur deux roues. Voilà, chacun choisit sa distance et surtout son rythme pour cette rando du Chapelain le 27 septembre prochain à Locmalo. La suite en musique avec Colin de Gang.

0: Première fois, c'était Slimane. Et voilà, cette fois le week-end touche à sa fin sur RMN. Merci d'avoir partagé ce dimanche avec moi. 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Voilà, merci pour votre compagnie. Très belle fin de dimanche à tous et excellente semaine. RMN, la Bretagne en musique, on se quitte avec le groupe Texas.
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0: il est 20h.
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2: Bonsoir à tous. La question est explosive et la porte-parole du gouvernement tente de désamorcer. Maud Bréjon affirme sur BFM TV que le gouvernement ne proposera pas de gel du barème de l'impôt sur le revenu, car cela générerait mécaniquement une hausse d'impôt pour l'ensemble des Français. Maud Bréjon a aussi répondu à une question sur les retraités. L'effort central sera porté par l'État. Aucun retraité ne verra sa pension diminuer, assure la porte-parole du gouvernement. Un budget 2027 qui suscite des désaccords. Manuel Bompard annonce qu'LFI censurera le budget que présentera le gouvernement à l'automne, alors que le candidat Renaissance Gabriel Attal affirme qu'il le votera. Discours de rentrée de Marine Le Pen aujourd'hui à Hénin-Beaumont, dans le Pas-de-Calais. Discours axé sur le logement, thème central de sa campagne. La candidate du Rassemblement National souhaite mettre fin à l'habitat indigne, procéder au rééquilibrage du marché locatif ou encore mettre en œuvre la relance massive de construction de logements. Après le déraillement d'un train en Normandie, l'enquête se poursuit activement, selon le procureur de Rouen. Il précise que les policiers ont procédé à de nouvelles auditions de témoins, mais aussi de premières victimes, et ont complété leurs constatations de police technique. Un expert judiciaire a aussi effectué des constatations, et le bureau enquête accident des transports terrestres mène sa propre enquête. Deux personnes tuées dans le crash d'un avion dans le Var. Un avion biplace s'est écrasé entre Toulon et Saint-Tropez. Les victimes sont le pilote, un général de l'armée de l'air à la retraite, et sa passagère. On ne connaît pas la cause de ce crash. Le foot et la fin de la quatrième journée de Ligue 1. Le PSG affronte Brest à 20h45. Le LOSC a battu 3-2-0. Le Mans et Lens se quittent sur un match nul de partout. Les Lensois, vice-champions de France, se rassurent un peu après deux défaites consécutives. En Formule 1, c'est Kimi Antonelli sur Mercedes qui remporte le Grand Prix d'Espagne. Lando Norris était parti en pole position, mais il a été pénalisé notamment par un arrêt raté au stand. Max Verstappen termine deuxième et Lando Norris à la troisième place. Très bonne soirée à tous.

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